0: Bon, petit peu de chose, c'est pour les jours.
1: Go ahead.
0: 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Adam Union Nora 6631.
1: 10-4, copy the return.
0: Good.
1: 1-sec valid on a red Ford expedition to Bruce Cold at 610 Hudson, no one.